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0: Monsieur Pitt Bacardi, de bien vouloir se faire connaître auprès de l'équipage. Merci.
1: Hey Pitt. Pitt, réveille-toi là. 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